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0: je suis toujours content de faire la compétition ici. Tout le monde était en feu, en pleine forme aujourd'hui. Et moi aussi, j'ai bien plongé, je suis très content. Mais je ne l'avais pas dans les jambes aujourd'hui. Et ouais, on verra pour le prochain. Je suis toujours dans le top 5. Rien dans les plaintes, chapeau. C'était bien serré aujourd'hui avec elle et Molly. Et elle a fait ce qu'il fallait. Alors bravo.
1: Thank you very much, Gary. Yeah.

Donc ouais, le setting est très différent de d'habitude. Ça change pas mal, ça fait surtout un peu peur. Mais pour moi, en tout cas, tous mes plongeons d'entraînement et mes plongeons de compétition, ils étaient bons, je suis content. Il y a juste le dernier qui était un peu plus difficile, mais tout le reste était bon, donc je suis super content.